Ça veut dire quoi, que je suis un déchet, hein, c'est qu'il faut me mettre aux ordures? Mais attends, mais tu t'es vu, toi? Tu t'es vu? Jamais on voit sa face, d'ailleurs. On sait pas à quoi ressemble, celle-là. Et l'autre, il va dans les hôpitaux psychiatriques pour regarder les infirmiers et les patients. Et c'est ça, sa vie. Il est fasciné par les malades mentaux. Et lui, il me dit que je suis un déchet. Comme elle. Comme la mauvaise, là. C'est eux, les mauvais. C'est eux, les méchants. Pas moi. Je suis pas un méchant, moi. En plus, si je voulais, je pourrais l'accabler. Je pourrais les accabler. Je vais pas le faire. Pas comme eux. Je suis pas méchant. Franchement, c'est des bouffons. Des pourritures. À quelle heure ils me disent que je suis un déchet, quoi? Ils se sont regardés dans la glace, ceux-là. Ils se croient plus forts que tout le monde, plus forts que moi. C'est pas parce que je prends des cachets et que quand j'ai pas mon traitement, je suis en position de faiblesse qu'on va me traiter de déchet. À quelle heure tu me dis que je suis un déchet et t'insultes ma mère, là? C'est bon. Voilà.

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0: pas d'accord avec ça. Ça, c'est un peu comme un podcast, tu sais, ou une interview, et que tu as les deux personnes qui sont en visioconférence. Pour moi, rien ne vaut. Alors, tu as le délai d'un, l'autre, il parle, tu as le délai de l'autre. Moi, j'en regarde pas mal de ça, des fois, quand j'ai rien à faire.
1: Bah parce qu'ils ont du matos rien... de, parce qu'ils ont du matos de merde. Regarde-nous, là, on n'est pas en train de parler, en train d'échanger en temps réel. Bon, ouais, moi, non, je suis à 8000 km. Attends, écoute-moi, je suis à 8000 km de toi, quand même. 8000 km, on n'est pas, on n'est même pas à la même heure. Ici, il est 2h du matin, chez toi, il est je sais pas quelle heure. Bon, tu vois, on arrive à communiquer. C'est un monde qui n'existait pas dans les années 80.
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0: La pomme de terre, je la mange quand je me fais une raclette, par exemple, tu vois. Ça, je prends des vraies pommes de terre. La dernière fois, j'ai essayé des pommes de terre déjà épluchées. Bon, c'était marrant, quoi, tu vois. Elles étaient pas trop mauvaises, d'ailleurs.
1: C'est pour les feignants, ça.
0: Ouais, mais bon, c'est bon. Je veux dire, écoute, quand tu reçois des amis, tu
1: épluches à la machine, c'est, ça enlève tout, laisse tomber.
0: T'as ça, toi?
1: Non, non, moi, j'ai pas ça. Moi, j'ai un économe, par contre.
0: C'est quoi, un économe?
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0: on nage dans les informations en tout cas qui m'ont un peu marqué, c'est l'histoire de la maison de retraite près de Toulouse, je crois. Donc, les gens qui sont qui ont été intoxiqués manifestement et qui sont morts de cette intoxication. Et soudain, on commence à se poser des questions. Mais où étaient préparés les repas et je sais pas quoi. Et tout ça, en fait, c'est le fruit de la négligence habituelle, sans doute. Sans doute, hein. Moi, je suis pas dans l'enquête.
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puis je voulais dire à ceux qui ont la tentation comme moi des fois d'être racistes, parce que ça peut m'arriver quand je vois des gens voilés, etc. Mais je sais qu'il y a l'album d'Alpha Blondie qui s'appelle Eternity qui va sortir. Et je pense que je vais l'acheter et que ça va m'enlever toutes ces mauvaises idées, parce que j'ai pas envie de me faire de mal en devenant raciste. Bonne soirée.

0: Moi, je... Kader, tu as sorti un terme qui est intéressant, apocalypse. Tu sais ce que ça veut dire, apocalypse?
1: Non, vas-y.
0: La descente, la révélation, descente du voile.
2: Ah, j'adore cette émission, moi, je suis complètement fan. Hein. Vraiment, je, pff, moi, je pourrais pas. Honnêtement, je pense que je pourrais pas vivre sans écouter ce programme, sans y participer, sans être là.
1: Mais attends, Maurice, c'est énorme. Attends, rigoles,
2: énorme.
1: Mais...
2: C'est énorme. Mais c'est ce que ça veut dire apocalypse.
0: C'était écrit, Maurice. Hein.
2: Ah non, mais je te crois, moi. Moi, je te crois.
0: Bah, c'est pas moi, hein. C'est écrit. Hein. C'est
2: oui, oui. Écrit, non, hein. Mais je te crois, toi, en tout cas. Je sais pas qui c'est. Je sais pas qui c'est qui l'a. Je sais pas qui c'est qui l'a écrit, mais je te crois, toi, moi. Ah, c'est émission.
1: Qu'est-ce que t'aspires, toi, comme ces conversations-là, Maurice?
2: Non, mais moi, je trouve ça. Non, mais j'aime bien. Je trouve. Voilà, je trouve ça. Je sais pas comment on peut faire pour pas écouter ça, quoi.
1: C'est vrai?
2: Non, mais on est loin, je pense.
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4: Alors je dis, bah, qu'est-ce qu'il y a et tout, je déconne un peu. Et puis je regarde ce sur quoi elles étaient tétanisées. Et il y avait une espèce de Smarties de métal en contrebas de la dune. C'est-à-dire qu'il n'était pas dans le ciel le machin, il était en contrebas de la dune, dans un creux des dunes, une espèce de Smarties de métal. Et dès que j'ai fait mais comme ça, le truc il s'est incliné peut-être à 30 degrés. Et il est parti à une vitesse mais incroyable quoi. Un petit Smarties, tu vois.
2: Renaud, très bien. Et ça aussi, c'est répertorié par les scientifiques. T'en as parlé aux gens du CNRS.

0: Et si tu pouvais voter, tu voterais pour qui ? Pourquoi ?
1: Pourquoi ? Parce que aujourd'hui, on est envahi de migrants. Les migrants, au jour d'aujourd'hui, ils profitent. Ils profitent de tous les aides, tout ce qu'il y a, les appartements et tout.
2: Ah ouais, c'est le dernier arrivé ferme la porte, quoi.

0: Mais en tout cas, bon, maintenant, c'est vrai que sur le service public, en tout cas, on ne voit plus que Drucker et Rupert, c'est les deux mecs qui sont un peu incontournables.
1: Ben en fait, j'ai l'impression que c'est un espèce de débat d'un autre siècle, quoi, tu vois, de gens qui sont même plus dans ce truc-là, en fait. C'est fini, la télévision, quoi.
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0: Qu'est-ce qu'on va faire de toutes ces vaches, de tous ces moutons, de tous ces cochons, le jour où la dictature du bien, celle qui veut transformer l'être humain en herbivore, va croquer de la salade, de la carotte et du concombre à longueur de journée? Qu'est-ce qu'on va en branler alors? On va dire qu'on les tue pas.
1: Ok.
0: On les tue pas, on les laisse gambader, donc plus personne ne voudra s'en occuper. Ouais.
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0: pense que je vais vraiment changer de métier, c'est que j'ai eu un gros souci en février parce que j'avais un apprenti qui était avec moi. Et l'apprenti, je lui ai demandé de faire un chantier de débroussaillage et j'ai 4 débroussailleuses. Et en fait, il y en a une seule où il y a un couteau en fer dessus et toutes les autres, elles sont montées avec du fil nylon. Tu peux passer dans la broussaille, il n'y a aucun problème. Je lui ai dit, tu passes, tu prends n'importe laquelle sauf celle avec le couteau en fer. Et ben, il n'y a pas de problème. Il a pris celle qui avait le couteau en fer. Il a pété sur un bout de rocher qui était affleurant et qu'il ne pouvait pas voir parce qu'il ne connaissait pas la propriété. Et ben, il se l'est rentré dans le tibia. Écoute-moi.
1: Merde.
0: En plus, il avait même pas les parts tibia. Il avait même pas les protèges tibia, quoi.
2: Que le singe, on dit qu'il descend de l'homme. Finalement, plutôt par rapport au langage, on peut se demander si on descend pas du perroquet.

0: Allez-y, balancez, envoyez le feu là.
1: Non, mais moi je suis pas là pour déglinguer ou quoi que ce soit, moi je suis plutôt dans l'empathie. T'as des amis qui sont proches de toi, véritablement?
0: Qui très peuvent. Qui... J'en ai perdu beaucoup à cause de mon caractère. Non.
2: Tu m'étonnes.
3: Pourquoi?
4: Parce que ma mère, moi, elle m'a pris ça, moi, on dit à la menthe. Et du miel. Pas du temps.
5: Alors, sa maman lui a. Mais j'ai dit, ta maman a tort, parce que si elle t'a toujours donné.
4: Ma mère est en merde.
5: Non, du thé à la menthe.
4: Je te l'ai dit, ma mère est en merde.

0: J'habitais là. Parle à monsieur. Là-bas, parle à un monsieur. Je suis pas, j'habite là aussi, c'est bon.
1: Elle est chez elle, il est 22h20, soudain elle dit, vous habitez là?

0: Philippe, 47 ans, Charenton.
1: Je dirais que je regrette si je pensais que cela te ferait changer d'avis. Mais je sais que cette fois, j'en ai trop dit. 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Je n'avais pas d'égard pour toi. 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
2: Donc là, on s'est fait du thon avec de la mayonnaise et sur du pain.
3: Ça, c'est sympa, et du thon à la du mayonnaise avec du pain. C'est ouais, un peu... Par contre, il faut garder une bouteille d'eau, hein, parce que ton nom, tu m'aurais tout fait. Ouais, faut pas faire des grandes bouchées, faut faire des petites bouchées. Ah, j'aime bien, tu devrais faire un guide de cuisine avec Mickaël, vous devriez faire ça tous les deux.
2: On a donc fait des œufs durs, et ensuite, une fois le repas fini...
3: Attendez, vous avez fait donc des sandwichs avec du thon et je sais pas quoi, et des œufs durs. Ah ouais, là, c'est vraiment... T'avais l'intention de l'étouffer, la fille, non?
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Valérie, 47 ans, depuis Beyrouth au Liban. Alors j'ai choisi ce soir Habibi de Tamino, car la première écoute a été sur Maurice Radio Libre il y a un peu plus de 3 ans. Je vis dans une zone où le Habibi est présent tout au long de la journée, parce que cette voix de Tamino, elle a une charge émotionnelle extrêmement forte, parce que c'est beau et puissant, tout comme notre radio et animateur favori. Je vous souhaite à tous de très belles fêtes de fin d'année. À l'année prochaine.

je vais juste dire un truc. Et après, effectivement, j'ai déjà trouvé, lu des femmes qui écrivaient aussi bien, qui écrivaient une histoire qui aussi bien, enfin pas aussi bien, mais comme des hommes. Hein. Bon, c'est, ça existe aussi.

0: Alors, d'abord, effectivement, il y a cette considération comme quoi il y a des milliards et des milliards de systèmes d'étoiles.
1: Oui, c'est une expansion de l'univers.
2: Bah, si c'est infini, c'est même plus que ça, j'ai envie de dire. Enfin, bon,
1: Oui, c'est gigantesque.
3: Si c'est infini, on va dire que c'est infini, alors, si c'est infini.

0: Mais ouais. là, juste là, là.
1: Sur... Ah, ici, là.
0: Ouais, c'est quoi, ça? C'est des robinets?
1: C'est un des tableaux qu'un ami à moi faisait.
0: Ah bon?
1: Ou un peu...
0: C'est des robinets?
1: Non, non. Alors c'est Bruno.
0: Et ouais, c'est Bruno. Oui.
2: C'est
0: Bruno.
2: C'est marqué dessus d'ailleurs, non? C'est...

0: J'ai mes limites, j'ai mes limites, hein. Mais si j'étais avec toi, je pense que, ouais, je t'aurais dressé mal comme il faut. Zora, je t'aurais dressé, sérieusement.
1: Ah voilà, ouais. Voilà, tu montes un vrai visage, voilà. Non, mais voilà, tu vois, oh, moi je suis pas pareil.
2: Patrick,
1: non.
2: Moi je suis une tapette, hein.
3: Je pense qu'il vaut mieux se préparer un bel avenir que d'essayer de rectifier son passé.
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0: Qu'est-ce que t'aimes bien chez Eric?
1: C'est un poète. Sans forcément comprendre le fond, il y a la forme qui permet d'envoler.
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3: Il a le don, ce mec, il a le don. Ce mec, il a le don de savoir faire parler les gens, de les écouter. Et quand il y en a un qui le fait chier, de lui faire comprendre, j'en ai rien à foutre de ce que tu penses. Et ça, c'est pas donné à tous les animateurs de dire ça.
4: Eh oui.
3: c'est quand même incroyable. Hier, j'étais effondré de rire. Dis comment, j'imagine que un intervieweur, un journaliste dise à son auditeur, mais j'en ai complètement rien à foutre de ce que tu penses.
4: Ce qui est vrai. Ce qui est vrai.
3: Oh, super. Merci à toi.

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0: Je voulais parler de la station spatiale, l'ISS. La station spatiale internationale.
1: Ah, genre, je sais même pas c'est quoi.
2: La station internationale, c'est là où est stationnée la fusée. La fusée.

0: right. Donc on cherche un endroit où, où aller dormir. Et puis bon, forcément, on va se rafraîchir hein, dans un débit de boisson. Et là-dedans, on trouve un papy très gentil qui nous dit « Voilà, moi, si vous voulez, j'ai une petite maison pas loin, avec des chambres, si ça vous intéresse, pour dormir et tout ça. » Donc on se dit « Ah, super, le mec, il est pas loin de la plage. » Et on va dans ce truc-là, et le mec, il nous dit « Voilà, donc vous avez, alors je sais pas combien de pioles, vous avez celle-là, celle-là, celle-là, celle-là, pas celle-là, pas celle-là non plus, celle-là, pas celle-là et celle-là. » Bon. Mais c'était vraiment des petites pioles, quoi. Et donc, je lui demande pourquoi pas celle-là ? Non, parce qu'elles sont occupées. Ah, d'accord, très bien. On va se doucher. Je vais me doucher. Et donc, je sors de la douche et je suis donc dans la salle de bain. Et dans la salle de bain, il y a une gonzesse qui est là. Il y a une gonzesse qui est en serviette. Je sors de la douche, donc je suis à poil et il y a une gonzesse qui est en serviette.
1: Eh ben.
0: Elle est dans la salle de bain avec moi. Oh, c'était énorme.
2: Maintenant, c'est Keep America Great. Ah, ça y est, il peut le dire et personne n'a contesté. Hein. Son slogan de départ, c'était Make America Great Again. Donc là, pour lui, c'est fait, ça marche. Il allait voir le président chinois, il a débarqué. Il a dit, bon allez, on arrête de s'engueuler, allez. Bon, qu'est-ce que tu veux ? Pareil pour l'autre, là, l'autre dingue, là, il tire des fusées, hein. Il a débarqué. Il a dit, bon... Arrête de faire ça, c'est pas bien. Ah, quelle puissance. Et l'histoire se souviendra, hein. Ce mec-là, ce sera sans doute l'un des plus grands présidents de l'Amérique.
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que comme je, à mon avis, si un mec comme Gérard Philippe, par exemple, se présente, là, l'ancien premier ministre que vous avez eu, vous, il peut très bien faire la surprise. Hein. Oui, voilà, mais bon, on n'en parle pas beaucoup de Gérard Philippe.

0: internet, ouais, appartient, allez, on va dire, il y en a peut-être 10, allez, en tout. Et c'est, 10, mais toujours les mêmes. C'est-à-dire que derrière toutes ces entreprises-là, Google, Facebook, machin, Microsoft, c'est toujours les mêmes banquiers, hein. Le pognon. Ouais. Quand tu fais un truc, hop, ça va toujours dans les mêmes banques, c'est les trois banquiers de la planète, quoi. Ils sont là, ils disent, envoyez, ouais, c'est bien votre idée, les jeunes, là, envoie le caillasse.
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0: le micro juste.
1: En fait, on regarde la télé derrière moi.
0: Est-ce que tu peux couper juste ton micro, par exemple?
1: Attends, je ferme la porte.

0: tester, voilà, que...
1: Tranquille, c'est le coronavirus, tout le monde est sur les dents, lui, tranquille, tranquille. Putain, il y a des terrains à vendre à Forux ou pas? Je crois que j'en ai acheté un.
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0: toi, excuse-moi de t'interrompre. Rappelle-moi ton prénom, s'il te plaît, je t'en supplie.
1: Sévac. Mais pensez à ses vacances, c'est... pour ceux qui comprennent pas, pensez à ses vacances, vous coupez au milieu, ça fait Sévac.
0: D'accord.
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0: Est-ce que tu as été marié dans ta vie ou tu as eu une meuf?
1: Oui, j'ai été
0: T'as été
1: marié,
0: marié?
1: ouais. Ouais, j'ai été marié.
0: T'es divorcé? T'es divorcé?
1: Pourquoi? Ouais, pourquoi?
0: T'es pas posé la question pourquoi t'es divorcé?
1: Pourquoi tu me demandes ça? Tu veux me vendre un crédit ou quoi? Qu'est-ce qu'il y a?
0: Non, mais tu t'es jamais posé la question pourquoi ta femme elle est
1: Et toi,
0: partie.
1: tu t'es marié, toi?
0: Moi, j'ai toujours plein de gonzesses encore.
1: Non, mais t'es marié ou pas?
0: Non, non, parce que moi je me suis
1: Ah,
0: pas marié parce que je n'ai pas voulu, mais la plupart des meufs qui sont
1: non, mais par
0: parties.
1: contre, t'as deux gosses, quoi.
0: Ouais, génial, c'est la belle vie, je te jure. Ça c'est formidable.
1: Ouais,
0: Ça
1: ça doit être un peu relou quand
0: d'avoir un
1: même. Ça doit
0: petit
1: être
0: enfant.
1: un peu relou pour ta liberté quand même de.
0: C'est fou, quoi. Tu vois, la différence que j'ai avec toi, c'est que ma passion, je pourrais la transmettre. Toi, tu pourras pas.
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3: Adrien, 30 ans à Paris. Salut, la CAF qui a payé la maison de Guillaume, je crois rêver. On la lui a payée autrement dit. J'espère que Guillaume aura au moins la courtoisie d'inviter tous les Français imposables pour sa crémaillère. 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

0: Ben si, c'est ça. La liberté, vue comme tu me l'as présenté, quand tu nous as présenté, c'est quelque part, j'ai
1: soit
0: pas envie d'écouter.
1: Mais plus exactement, je veux être souverain de tout ce qui se passe dans mon corps. C'est tout. Moi, je veux pas qu'on décide pour moi ce qui doit y rentrer.
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0: une dame au supermarché. Et tu vois, il y a un petit compartiment où c'est anti-gaspi. Il y avait des choses qui étaient, comment on dit, halal. Et elle a attrapé le sachet, elle l'a balancé de l'autre côté du compartiment. Et je lui dis, madame, pourquoi vous réagissez comme ça? Je lui dis, ça va pas vous brûler Elle me dit, bientôt, quand monsieur Bardella sera là, il y en aura plus d'halal, tout ça, il y aura plus tout ça.
1: Il y a un bouton, elle a appuyé sur le bouton pour appeler la sécurité.
0: Non, parce que la sécurité, c'était un black.
2: Je ne me vois pas utiliser le vote pour aller contre quelqu'un. Je vois pas l'intérêt. Soit je vote pour quelqu'un parce que je pense que ce que propose la personne est intéressant, parce que je crois un peu, parce que je trouve que dans son discours il y a quelque chose qui me donne envie. Soit je vais pas voter, mais je vais pas utiliser mon vote pour empêcher je sais pas qui d'y aller.
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0: Zach, je rigole.
1: La pelade.
0: La pelade.
1: Je suis pas sûr de comprendre trop où on va, mais allez-y.

force a provoqué la colère des cités, la rage des illettrés.

0: Non, écoute, Maurice, j'appelais pour un sujet un peu différent. Hier, je voulais appeler et puis j'étais encore en lendemain de la veille, donc je me suis dit que j'allais pas tenir la route, donc j'ai préféré abandonner l'idée.
1: C'est un Belge, hein. Il y a une partie de ce qu'il dit qui ne nous est pas accessible.

0: y a tous, il y a forcément une part d'exhibition de la part de toutes les personnes qui viennent s'exprimer ici.
1: D'accord, Juliette. D'accord, Juliette. Mais tu voudrais en fait qu'on règle le curseur sur ta sensibilité. Et effectivement, comme vient de te dire Laurie Tokyo, il y a des gens quand ils t'entendent qui se disent un peu la même chose, qui se disent elle se rend pas compte, c'est dégueulasse de la laisser parler, parce que quand même. Elle est jeune, elle dit des choses qui sont extrêmement déplacées, sans s'en rendre compte. Donc c'est aussi valable pour toi lorsque certains t'entendent.
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0: Il y a beaucoup de mecs hein, qui sont fétichistes des pieds, qui mettent les pieds dans la bouche. Mais voilà, moi j'aime ça, mais il faut que les pieds soient propres. Je veux dire, c'est... Pourquoi ? Alors pourquoi vous les hommes ?
1: Mais les pieds dans la bouche avec les chaussures ou pas ?
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0: J'interviens dans l'émission parce que je sais que nos amis les extraterrestres, ils l'écoutent cette émission. Je le sais. Donc je passe un message que ils évitent que l'être humain défonce la planète.
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0: Tu t'es drogué de quel âge à quel âge?
1: Je me suis drogué de 13 ans jusqu'à réellement...
0: À 13 ans?
1: Une dizaine d'années. Mon père est mort quand j'avais 13 ans.
0: Et donc, t'avais 13 ans et tu t'es drogué. T'as pris quoi comme drogue à 13 ans?
1: Ah bah, à 13 ans, je fumais déjà du tabac, j'avais déjà bu de l'alcool, mais j'aimais pas ça, heureusement.
0: Cannabis,
1: évidemment, et puis l'héroïne. J'ai goûté l'héroïne.
0: À 13 ans, t'as pris de l'héroïne?
1: Hein?
0: Ah ouais, oui. Toi, t'es pas un rigolo. À 13 ans, t'as pris de l'héroïne.

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2: Jean-Laurent, 51 ans, de Nice. Comme avant chaque début d'émission, Maurice nous indique les différents moyens de participer à celle-ci. Il y a le chat, mais prends garde aux modérateurs qui peuvent te mettre dehors. Tu as les mails, là aussi, n'utilise pas des mots-clés interdits. Ton message sera directement jeté à la poubelle. Par Skype, là encore, si ton attitude déplaît à l'animateur, il utilise le bouton, et si tu persistes, t'es foutu dehors. Une fois affranchi de toutes ces épreuves, tu peux tout de même envoyer un don. 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
2: Alors, je me permets d'entendre des discours médiocres.

0: D'accord. Donc tu vas présenter Arnaud de la Ferté-Alais à ta famille. Qu'est-ce que tu vas leur dire? Je vous présente Arnaud.
1: Je vais leur dire que c'est un ami que j'ai connu à la radio et quelqu'un que j'estime bien et puis voilà.
0: Ah ouais. Et vous allez faire quoi? Vous allez rester dormir plusieurs jours?
1: Ouais. Bon, on va aller sur les plages du débarquement déjà.
0: Ah, ça c'est les bonnes vacances, ça. Sur les plages du débarquement. C'est des belles vacances culturelles.
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3: On a tous un peu peur de l'avenir, là. Hein,
4: que... Il cesse de rabaisser le peuple français, tu vois, et qu'il est toujours en train de dénigrer, en fait, ce peuple qu'il a quand même accueilli et qui lui a donné pas mal
5: accueilli
4: de choses.
5: Ah non,
4: je trouve que c'est quand même, tu vois, pas très reconnaissant, quoi.
5: Personne m'a accueilli, hein. C'est pas très reconnaissant, quoi. Ah non, mais moi je suis né ici, personne m'a accueilli.
4: Ouais, ouais.
5: Je suis né ici.
4: Non, mais d'accord, mais écoute.
5: Ah, je savais bien que c'était raciste. Je savais bien que c'était raciste. Il y a des propos dans tes dialogues. Ah, je savais bien que c'était raciste.
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6: Michael, 37 ans de Paris. Je vous présente Dengue Woman de Jimmy Vaughan. Bonne écoute.

0: Monsieur des baleines, là, le pirate par Waters.
1: Ouais, voilà, tu vois, désolé, c'est désolé de vulgariser comme ça. Mais bref, et voilà. Et donc, pour en revenir à cette fameuse cause de Paul Waters, la cause qu'il défend, pour ma part...
2: Watson, hein, c'est Watson le nom du monsieur.
1: Paul Watson.
2: Parce que Waters, c'est un mec qui joue dans un groupe de rock, c'est pas le même.

0: C'est là que j'ai vu que Zora a des carences en d'éducation. Donc on allait partir de Nice au départ, c'était lundi. Et donc Zora se met à allumer une cigarette juste avant de monter dans l'avion, sur le tarmac. Alors là, moi j'ai bien dit à Zora, j'ai fait Zora, je rêve, dis-moi que je rêve. Mais écoute, j'ai envie d'allumer une cigarette avant de monter dans l'avion. Alors là, naturellement, les passagers à côté de moi qui disent, mais madame, vous pouvez pas fumer une cigarette là, c'est pas possible. Donc moi j'étais hyper gêné, j'ai vraiment halluciné. Et il a fallu donc l'hôtesse de l'air qui l'a vu en haut des escaliers lui dit madame vous pouvez pas faire ça. Elle descend, Zora qui lâche sa cigarette, heureusement elle l'avait pas allumée, elle est un petit peu maladroite, donc elle a ramassé sa cigarette et elle a dit ah bon on n'a pas le droit, et donc elle a entre guillemets remis sa cigarette dans le sac.
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Maxime 44 Paris. Alors pour le thème électro-rock, le groupe Amarance avec la chanson Maximize. C'est un groupe suédois assez atypique, pratiquant une sorte de style électro-pop metal, une sorte de combo des genres. Ce titre est entraînant et efficace, car j'aime la lourdeur des guitares, le chant saturé, mêlé au côté frais et pétillant du fond sonore électro et du chant féminin.

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1: Si, elle fait du judo. Ouais, mais on entend tellement de trucs, j'ai pas confiance. En plus, son prof de judo, il est très bien, très compétent, très tout ce que tu veux, mais il a le pyjama ouvert au niveau du torse. Moi, ça me dérange beaucoup.

0: fait, je voulais te dire, j'ai un pote qui a tourné dans Batman quand même. Donc, je connais un peu le cinéma, tu vois. Puis j'ai passé, je suis passé dans le zapping.
1: Ah oui.
0: Je vois un peu les caméras, les grosses caméras, les gros éclairages triphasés. Je connais quand même. J'allais dire un gros mot, mais je vais pas le dire parce que voilà, j'ai pas envie. On n'est pas vendredi. J'ai même plus envie d'appeler le vendredi à cause de toi, Eric, honnêtement.
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3: Mais bref,
4: ouais.
3: je vous dérange pas, vous allez bien?
5: Ah, tu nous déranges pas, Julien?
4: Enfin, moi j'étais réveillé déjà, donc. moi j'étais réveillé, donc tu me déranges pas.
3: moi aussi j'étais réveillé.
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0: Pendant un moment, j'ai eu sur une partie de mon corps des petits diamants.
1: Ah oui.
0: Et voilà. En fait, je me suis dit, mais peut-être que en fait, je suis un voilà. vampire en fait.
1: Aïe.
0: Et j'ai essayé de communiquer avec une chauve-souris.
2: N'exagère pas non plus parce que.
0: Non, mais c'est donc
3: complètement fou.
0: Écoutez, je croyais que les brillants, je croyais que j'avais des petits diamants sur mon corps, donc je suis allé consulter.
4: Oui. Bien sûr.
0: Attendez, le médecin a regardé les petits diamants en fait et il m'a dit non, vous n'êtes pas un vampire, vous avez des champignons sur le gland.
2: Je suis allée voir un gynécologue.
1: Pourquoi il n'y a pas de gynécologue à Arcachon?
2: Si, il y en a un, mais j'aime pas. C'est pas que j'aime pas, mais. Non, mais il est bizarre.
1: S'il est bizarre, faut le signaler, hein, plutôt que de pas aller le voir.
2: Je vais t'expliquer pourquoi. Parce que un jour, il me dit oui, ça fait longtemps que vous n'avez pas vu de gynéco. Je fais ouais, j'avais pas envie de venir. Et il me dit vous allez voir, vous allez y prendre goût.
1: Oui, ah oui, c'est vrai, je comprends que t'as pas envie d'y retourner.
5: Oui, c'est un peu olé olé, je suis d'accord.
1: Ça fait froid dans le dos quand même.
5: C'est vrai que c'est limite, et je pense que ça peut être dit à un certain type de personne.
2: J'ai ambigu, mais t'es gynéco, tu dis pas des choses comme ça. Tu
5: mais ça dépend à qui, Catherine.
2: Mais à qui, mais à
6: non,
2: quoi.
6: Non, mais ça va pas bien ou quoi, Guy, t'es siphonné ou quoi. Quand t'es un médecin, tu respectes ton
5: ça
6: métier.
5: Dépend.
6: Non, dans ta tête toujours... à toi.
2: T'es professionnel, tu fais malade. Pas des sous-entendus comme ça, surtout quand tu t'as relève de l'intime et tu vas pas faire ce genre de réflexion.
5: Mais ça
2: parce
5: dépend.
2: Que c'est déplacé.
5: Ça dépend à qui.

0: Ce que tu m'as dit, non,
1: mais je suis certain. Quoi, alors là, bon. Alors ça, ça m'étonne, tu dois confondre. Mon père n'est jamais allé dans un
0: hip-hop. Je prends des notes sur votre...
2: Michael, il y a des imbéciles, même chez les enfants. Contrairement à ce qu'on veut nous faire croire, les petits-enfants...

0: toi, tu es d'accord avec eux, dis que tu es d'accord avec eux, mais ne parle pas des Français. Parle de toi.
1: Non, parce que quand je dis soutenu par les Français, quand je regarde les sondages, pour moi...
0: Les sondages payés par qui? Si c'était moi qui payais les sondages, les résultats des sondages seraient pas pareils. Parce que je demanderais, je poserais des questions, et je paierais une société de sondage, et j'orienterais les questions de manière à avoir un résultat qui donne l'impression que les gens sont d'accord avec moi. Celui qui paie les sondages, il paie des sondages qui permettent aux gens d'être d'accord avec lui.
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0: Je dis, vous êtes dans une drôle d'ambiance, même les enfants s'y mettent, d'après ce que t'as l'air de raconter, là.
1: Ah bah oui, non, mais après, écoute, Maurice, tu connais le Nord-Pas-de-Calais, j'imagine, enfin, au moins de... je veux dire qu'il n'y a que des ploucs, mais dont je fais partie, attention.
2: Mais, non, t'as pas le droit de dire ça, t'as pas le droit de dire ça.
1: Non, mais faut être réaliste,
2: attends. Réaliste. Hey, t'as pas le droit de dire ça, oh, ça veut dire quoi, ça? Vous êtes tous... Non, ça va pas, là. Vous avez pas le droit du tout de dire ça, que dans le Pas-de-Calais, il n'y a que des ploucs, ça veut dire quoi, ça?
3: Ben, c'est lui qui le dit.
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0: je lui fais entre guillemets l'amour entre guillemets. Et là elle me dit, on était un petit peu dans la pénombre, retourne-toi. Et donc je lui avais pas léché la chatte, je lui avais léché les seins, j'étais surexcité, j'avais vu des poils. Et donc elle me demande de me retourner, je me suis dit, elle me disait en espagnol que j'étais beau, que je l'excitais. Et là j'ai dit, punaise, qu'est-ce qu'elle me fait? Donc elle se couche sur moi, et là elle se frotte contre moi, j'ai fait, c'est bizarre. Et là elle m'écarte les fesses, et là je dis, oh tu fais quoi là? Et là, je me suis retourné, et en fait, j'ai vu un sexe qui faisait 3 cm. Elle avait un bout de sexe qui m'a écœuré. Et je me suis dit, j'ai eu un choc dans mon cerveau en me disant, mais c'est un homme en fait. J'ai fait, non, c'est un transsexuel. Je viens de faire l'amour à un transsexuel. Et là, elle me dit, toi, pas homosexuel. J'ai fait, ah non, moi, pas homosexuel. Ma grande.
1: Et ça, c'est avec, le QLR hein, qui disait ça. Moi, pas homosexuel, ma grande, qui était allongée à plat ventre sur le lit, avec le slip au genou. Dans ces cas-là, faut pas faire le mal, faut dire non, madame.
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0: un oiseau qui faisait cuicui dans la cheminée ou dans le grenier. C'était juste que c'était le détecteur de fumée qui était en fin de batterie et qui sonnait que la batterie a été à changer, quoi.
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0: devez vous réveiller. Revenez à vous.
1: Bah les femmes pas plus que les hommes, regarde, Carlos Ghosn c'est pas une femme, le mec il a 60 balais, il aurait pu profiter de je sais pas combien, de ses 50 millions, de ses 60 millions ou ses 80 millions amassés. Là, le mec pendant que toi et moi on est en train de discuter, lui il est en prison, en train de manger du riz, enfermé dans un truc avec une casquette sur la tête. Est-ce qu'il vaut mieux, là tout de suite, est-ce qu'il vaut mieux être Carlos Ghosn ou toi? Je pense qu'il vaut mieux être toi, tu vois.
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0: C'est vraiment un métier qui me manque. Mes défunts me manquent possiblement.
1: Les gens qui sont morts.
0: Ouais, les morts.
1: Il te manque les gens qui sont morts.
0: Il me manque, ouais.

0: En même temps, j'ai quand même un gros avantage, c'est que j'ai un catholique et un musulman qui vont aller, je sais pas quoi, faire ce qu'il faut faire dans leur religion, pour qu'il ne m'arrive plus rien, pour que mes prochaines badrouilles soient formidables. Donc ça, c'est bien.
1: Oh ouais, mais non, parce que moi, je... Non.
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0: je vais juste dire un truc. Et après, effectivement, j'ai déjà trouvé, lu des femmes qui écrivaient aussi bien, qui écrivaient une histoire qui aussi bien, enfin pas aussi bien, mais comme des hommes. Hein, bon, c'est, ça existe aussi. Mais bon, moi, je parle d'un point de vue général.
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0: Bah Maurice, moi cet après-midi, bah, on a fait un tour à vélo avec Zora. On a, bah, j'ai un petit peu renoué, j'étais un petit peu fait de pub. J'ai mon petit haut-parleur bleu Bluetooth que j'ai.
1: Pourquoi tu dis bleu?
0: Et puis bah pourquoi j'ai.
1: Pourquoi tu dis Bluetooth?
0: Bah parce que ça se prononce comme ça.
1: Bah non.
0: Il y a un T à la fin en fait.
1: Non, il y a un H à la fin. Tous.
0: Ah bleu.
1: Tous. Bluetooth. Mets la langue entre les. Mets la langue entre les dents.
0: Bluetooth.
1: Bluetooth. Ouais. Voilà. Là, ça marche. Bluetooth.
0: Bluetooth.
1: Bluetooth. Mets la langue entre les dents. Vas-y, va.
0: Bluetooth.
1: Voilà, bravo. Bravo.
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0: Ah oui, d'accord. Toi, tu portes des lunettes de soleil quand il n'y a pas de soleil. Pourquoi ?
1: Parce que j'ai des problèmes de myopie, en fait.
0: Des problèmes de myopie ? Pourquoi la myopie fait qu'on a besoin d'avoir des lunettes de soleil ?
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0: Je ne veux pas parler à Alexandre de Strasbourg. Merde, j'ai pas appelé pour Alexandre. Putain, ça m'a niqué toute ma life, là. Enfin, pas ma life, mais ma soirée, quoi. Je pensais que j'avais passé une bonne soirée, qu'on allait rigoler, que j'aurais peut-être même fait des trucs un peu rigolos, mais elle laisse tomber, quoi.
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2: Mais je lui ai demandé, Maurice, par contre, de me retrousser le gland. Parce que moi, en fait, quand je pénètre une femme, je n'aime pas que mon gland, il doit être à l'air, en fait. Au contact du vagin, ça apporte un plus dans mon plaisir sexuel. Parce qu'on a la surface du gland qui, justement, est directement en contact avec la verge. Et je mets légèrement un doigt avec, donc, un... Ben, la verge, c'est à l'intérieur du vagin, c'est ce qu'il y a à côté du clitoris.
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0: C'est... Non, je m'exprime mal, elle peut rester longtemps debout, mais pas marcher vite en fait. Voilà.
1: Ah, t'es pas debout marcher, là, c'est joli ça. Donc elle peut rester debout, mais elle ne peut pas marcher, c'est ça?
0: Elle peut marcher, mais elle peut pas marcher.
1: Debout. Elle peut marcher, mais pas debout. Et voilà chez moi. Ah, si elle peut marcher à quatre pattes, ça peut m'intéresser, moi. Pardon, excusez-moi.
0: Si je dois résumer, elle peut pas marcher vite, mais longtemps.
1: Attends, ça veut dire quoi? Elle peut pas marcher vite, mais longtemps. C'est-à-dire qu'elle peut marcher longtemps, mais pas vite.
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Muriel, 53 ans, Paris. Leïla, si tu savais les yeux qu'elle a quand elle voit s'approcher les chasseurs. Pas la peine de mentir,

0: Bonjour, Lionel, 45 ans de Bachy. J'ai choisi ce morceau parce que j'adore et parce que Maurice m'a dit il faut que tu fasses ça, donc j'applique. Et pour moi, la musique est une arme d'adhésion massive. Rock'n'roll et bonne nuit.
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0: Et alors, en 48 ans à l'avance, Maurice, ça fait quelque temps, surtout depuis la semaine dernière, que je me pose la question. D'après tes paroles, sauvons les arbres et les sapins de Noël. Ne pêchons pas les gros poissons comme les espadons. Regardons ce que nous jetons autour de nous. Ce soir, le laïus sur les canons de beauté des Miss France. Ça se passe comment, le stage de Greta Thunberg à Maurice Radio Libre? Pas mal, c'est drôle. Tu prends le point. C'est pas mal, ça. Ouais, parce que ses parents ont fait un énorme don. Hein. Ils ont donné 2 millions. 2 millions d'arrière, hein, c'est-à-dire 200 balles.
1: Déconnant. 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
2: Je discutais avec un ami à l'écrit. On parlait de moto, de pneus, tout ça. Et à un moment, j'écris et tu verras, ce sera quand même vraiment génial de te mesurer le week-end avec des hommes tendres. Et le mec, il me dit qu'est-ce que tu racontes? Et moi, j'avais pas vu que mon téléphone n'avait pas écrit des gommes tendres, mais qu'il avait écrit des hommes tendres. Le mec, il m'écrit qu'est-ce que tu racontes? Bah je lui dis mais si c'est quand même vachement bien. Je me rends pas compte. Il a dit de demander aux gens qui disent dire t'as vu ce qu'il écrit? Ça va pas. Hein. Et il a bien fallu peut-être 10 phrases pour qu'à un moment je comprenne que le problème c'était ça. C'était que mon putain d'appareil avait écrit des hommes tendres. Faut que tu fasses très très attention, quoi. Parce que parfois, moi j'envoie des messages à des gens, c'est bizarre, quoi, ce que je leur écris. Là, les mecs, ils se disent, il est fou, quoi, le mec.
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0: Il y avait déjà eu en Belgique, Nico, je te le dis, il y avait eu une vague belge, tu te souviens, hein?
1: Une vague, un tsunami.
0: Excuse-moi, j'ai une vague d'OVNI belge.
1: Une vague d'OVNI en Belgique, ouais. Non.

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0: Mais moi, je crois que je vais changer de psy parce que ça fait 7 ans que je suis avec. C'est un type qui me ment en plus, tu vois. Enfin.
1: Pourquoi il te ment? Il te ment à quel moment?
0: Ce gars-là, il y a du fric et tout, quoi. Il gagne de l'argent grâce à moi, quoi. Bon, moi, à chaque fois, je lui donne ma carte vitale, tac, il se prend 63 euros.
1: Ça t'embête qu'il gagne sa vie en t'écoutant et en essayant de discuter avec toi?
0: Ça m'embête pas, mais moi, ma situation, elle va pas mieux, quoi. Parce que, tu sais, il me donne des médicaments. Par exemple, il va me donner un antidépresseur, ok. Après, je vois, alors je prends l'antidépresseur, je dis, bah, c'est bien. Puis après, je vois flou, tu vois. Je vois flou.
1: Ah
0: C'est un
1: bon?
0: médicament qui. Ouais.
1: Mais tu vois flou quand tu l'as prescrit ou bien quand tu l'as consommé le produit?
0: Bah, quand je l'ai dans mon. Quand je l'ai ingéré, quand je l'ai dans mon corps, quoi. Quand il fait. Je vois flou.
1: Et qu'est-ce qu'il dit quand tu lui dis que tu vois flou?
0: Ah, il me dit, bah non. Non, ça fait pas ça. Alors je lui dis, il me dit, bah de toute façon, des lunettes, il faudra que vous en portiez. Alors que j'en porte pas de lunettes. Mais je porte pas de lunettes, de toute façon. Tu vois, donc il reconnaît pas que le fait que le médicament il a cet effet-là.
1: Ouais. Mais tu crois pas qu'il faut que tu les prennes? Tu les prends ou pas finalement les médocs?
0: Bah, je choisis, est-ce que je préfère voir flou et peut-être avoir une petite, il faut faire un choix.
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0: Ce que je pense, c'est que les Noirs américains, contrairement à nos Noirs, aux Noirs français en fait, qui sont issus la plupart du temps des colonies ou de nos îles, qui sont des îles françaises.
1: Les colonies, les îles françaises sont des colonies, il n'y a pas autre chose.
0: Oui, mais maintenant elles sont françaises alors que nos anciennes colonies sont des pays indépendants. Je pense que la relation...
1: Les îles françaises d'où viennent les Noirs de France dont tu parles sont des colonies de France. Sont des colonies. La Martinique, la Guadeloupe sont des colonies.
0: C'est la France.
1: Oui, mais ce sont des colonies. c'est une blague. T'as pris un truc, non? Ou alors vraiment, tu connais rien du tout. Tu connais rien du tout, quoi, en fait, Eric. C'est ça?
0: Attends, excuse-moi. Je peux reprendre ou pas?
1: Oui, vas-y.
2: Ouais, mais essaye de faire un peu vite, s'il te plaît.
0: Ok.
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0: Ah, William, tu sais à qui tu me fais penser?
1: Non.
0: Le mannequin hindou, là, avec la barbe et tout, la barbichette, le mannequin hindou, t'es à la taille mannequin, t'es mince et tout. Il me fait penser à le mannequin, tu sais, je sais plus
1: Il est
0: comment on
1: pas hindou,
0: l'appelait.
1: il est indien.
2: Il va finir sur
0: Hindou
2: le
0: ou
2: William va.
0: indien.
1: Indien.
2: Je sens que William va finir sur le clic-clac à la Ferté-Alais, là,
1: Ouais,
2: ça.
1: je suis pas sur Tinder.
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0: Mais en tout cas, oui, pour moi, non, voilà, il a fait quelque chose que d'autres, enfin, qu'aucun autre n'a fait, qu'aucun autre, à mon avis, ne feront. Et je trouve
1: Il
0: que
1: a
0: les
1: pris
0: positions.
1: la place de Monsieur Cook laissée vacante par Jacques Martin quand même à la télé.
0: Alors, je vais pas faire, moi, j'arriverai pas à faire un parallèle entre Jacques Martin et Ardisson. Hein.
1: Bah, j'étais du même.
2: Moi non plus. Mais pas de bêtises, donc un de ces jours j'irai donc dans le quartier de la gare à Saint-Chamond pour voir un peu comment on s'y sent. Mais je pense que je vais attraper une crise de rire. On va écouter. Non, je déconne. Oh, faut aussi avoir de l'humour. Hein. Bon, c'est normal. Hein, vous êtes tout seul, hein, donc vous n'avez pas envie de rigoler.
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4: Et là, ben ouais, elle a commencé à bouger ses fesses. Moi, j'aime bien fait frotter le cylindre de mon sexe dur contre ses lèvres.

0: qu'il ait pris des produits et qu'il ait un moteur électrique dans son vélo, je m'en fous. S'il arrive à débouler au Mont Ventoux à 95 km/h, moi qui aime pas le vélo, je veux bien aller voir ça. Ça, je me déplace, tu vois.
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2: Je voulais faire une petite pique. Tu nous as dit en début d'émission, ah voilà l'émission des quarantenaires. 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
3: Ah bon oui. Ah ben merde alors. Ah ben bah, écoute, tu fais bien de le dire.
2: C'est quelle année exactement toi Maurice?
3: Arrêtez de m'emmerder vous Lionel, on sait où vous habitez, on va vous envoyer des virus. 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

0: Maurice, le répondeur.
1: Général, rebonsoir Maurice. Je regrette que mon vaisseau spatial ne soit pas plus insonorisé que cela. Voilà, et entre autres, pour te dire, en fait, de par mon métier, je travaille un peu dans la communication, parce que là, je roule pour la poste de temps en temps. Et voilà, et puis pour que le courrier arrive dans les temps, il faut que les chauffeurs qui ont la cavalerie en main s'y attellent. Bon, comme tu le sais, j'aime ça, j'adore. Et puis voilà, je regrette ce bruit de fond, mais tout à l'heure que tu m'as proposé de couper un peu, voilà, il n'y a pas de souci. À un moment, je me rappelais le bon vieux temps, je t'écoutais en roulant, voilà, c'était excellent. Bien entendu, j'avais un kit main libre, mais voilà, d'où j'arrivais, j'essayais de camoufler le son, mais en fait, ça ne faisait pas du tout.
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0: gens qui sont décédés du vaccin, c'est très rare, tu vois. Donc il n'y a pas de risque à faire.
1: Tu n'as pas compris que c'est un abonnement vaccinal en fait, de deux.
0: Oui, là, ça y est. Oui, voilà. En fait, c'est voilà. Ça que je veux en venir. Je veux en venir que vous
2: comme
0: avez
2: la grippe en fait. Hein.
0: Voilà. Mais non, c'est pas.
1: Moi, ça me réjouit pas du tout. Hein, je te rejoins là-dessus. Ce pass sanitaire, c'est une honte, c'est une apartheid. C'est jamais vu, jamais j'aurais cru qu'il y aurait un truc pareil.
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4: Je devrais pas le dire, je devrais le garder pour moi. Mais faut que ça sorte, faut que je partage, quoi. J'ai très envie que l'on mette Richard Ferrand à la porte, que les adhérents des mutuelles de Bretagne l'attaquent en justice pour qu'il rembourse les loyers versés par leur mutuelle à sa compagne Madame Doucène, et par la même que l'on enquête pour savoir si les 80 000 euros supplémentaires, en dehors des 580 000 et du reste, si ce pognon a été indûment versé. Au fond de moi-même, j'espère qu'on va foutre ce monsieur à la porte avec ses histoires de pognon, avec cet enrichissement scandaleux, et qu'on n'entendra plus parler de lui.
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0: Salut Maurice, Céline, 56 ans, à Paris. Je voulais, même si je me sens pas en pleine forme là, je sais pas, j'ai l'impression d'avoir, je sais pas, d'avoir pris une fenêtre de confusion, de pas être comme d'habitude. Ah bon, ça va passer, je suppose. Enfin, je voulais vraiment te souhaiter un très très joyeux anniversaire. Voilà, et tous les petits lapins et les petites lapines se joignent à moi et te souhaitons une très belle journée, une très belle année. À très bientôt, je t'embrasse.
1: Valérie, 47 ans, depuis Beyrouth, au Liban.
2: Bonsoir Maurice, un petit texte à double entrée pour te souhaiter un très très très joyeux anniversaire.
3: Je suis très émue de vous dire que j'ai bien compris l'autre soir que vous aviez toujours une envie folle de me faire danser. Je garde le souvenir de votre baiser et je voudrais bien que ce soit là une preuve que je puisse être aimée par vous. Je suis prête à vous montrer mon affection, toute désintéressée et sans calcul. Et si vous voulez me voir aussi vous dévoiler sans artifice mon âme, toute nue, venez me faire une visite. Nous causerons en amis. Franchement, je vous prouverai que je suis la femme, sincère, capable de vous offrir l'affection, la plus profonde comme la plus étroite. En amitié, en un mot, la meilleure preuve dont vous puissiez rêver, puisque votre âme est libre. Pensez que la solitude où j'habite est bien longue, bien dure et souvent difficile. Ainsi, en y songeant, j'ai l'âme grosse. Accourez donc vite et venez me la faire oublier par l'amour où je veux me mettre.
4: Pepper, 47 ans, Strasbourg. Salut Maurice. Écoute, je suis très très content de t'offrir une petite contribution de ma part, un cadeau qui, je l'espère, te fera plaisir. Voilà. Sur ce, je te souhaite un joyeux anniversaire. Souffle tes bougies, mon ami, le plus longtemps possible, pour ton plaisir et pour le nôtre. Rock'n'roll et bonne nuit.
5: Salut Maurice, alors pour te souhaiter un joyeux anniversaire, j'ai décidé d'utiliser ChatGPT. Ah, ça va. Je lui ai demandé de faire un message pour mon meilleur ami qui est là tous les soirs à la radio, qui adore les virées à moto, la bonne bouffe et les nanas. J'attends la réponse. Alors voilà. Alors, cher Maurice, joyeux anniversaire. J'espère que tu vas passer une journée merveilleuse entourée de tes proches et de tes amis. Tu es mon meilleur ami et je suis reconnaissant de tout ce que tu fais pour moi. Cependant, je voulais te rappeler quelques risques importants pour ta santé. Rouler trop vite à moto peut entraîner des accidents graves. Il est important de respecter les limites de vitesse et de conduire en toute sécurité. De plus, manger trop et séduire trop de filles peut avoir des conséquences néfastes pour ta santé physique et mentale. Prends soin de toi et profite de ta journée d'anniversaire, meilleurs vœux.
6: Alors pour lui, ce sera une petite promenade à pied, un potage, une branlette et au lit.
5: Joyeux anniversaire, Maurice.
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0: Ah non, mais je suis allé chez quelqu'un, là, qui a un petit appartement près de la plage, et puis je me suis baladé, et puis j'ai fait le festival de l'andouille, ou de l'andouillette.
1: Le et festival de l'andouille, ça c'était pour toi qui comptait.
0: Mais non, mais j'ai pensé à toi, t'inquiète pas.
1: Ouais, tes amis t'ont invité au festival de l'andouille, ils sont décidés, parce que chaque mec doit présenter un andouille, donc ils t'ont invité. Non, je déconne. Hein.
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0: Moi, je pense vraiment pas que c'est ça le problème.
1: Il n'y a pas de
2: problème.
1: Parce
2: que là, on va nous parler encore des Dalton.
3: Exactement. Il n'y a pas le problème avec les musulmans, il y a un problème avec l'islam.
0: Voilà. Déjà. Pour commencer. Et en même temps, non, les islamistes. Pas avec l'islam. On n'a pas de problème avec l'islam.
1: Ah, bah, si, l'islam, non, bon. C'est l'islam. Non, bon. C'est exactement la même chose.
3: Ah non. Mes connaissances du sujet. Ah non.
0: Non. Attendez, je vous arrête. Les islamistes, pour moi, l'islam, ça n'a rien à voir avec les islamistes.
1: Ah bon? Explique-nous, élabore un
3: peu. Sur quel texte ils se réfèrent, alors, d'après toi?
0: Bah,
3: les islamistes.
0: Pour ma part, les musulmans, moi, que je connais, ils n'ont rien à voir avec les islamistes fanatiques.
1: Mais ils peuvent te mentir, ces musulmans. Voilà. Pourquoi? Ils peuvent te mentir, ces musulmans. D'ailleurs, ils ont le droit de te mentir. Hein. Et Dieu lui-même leur conseille de te mentir dans le Coran.
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1: Oui, merci Maurice. Oui, ben je suis sur la page Facebook des Voyages à l'aveuglette. Voilà, où il y a un podcast, on peut s'abonner. Ben, je vais m'abonner, puisque j'ai un compte Facebook. Mais c'est pas mon compte Facebook, c'est un copain qui me l'a filé, donc...
5: T'as peur qu'on te retrouve. Mais ça c'est pour Guillaume, parce que ça veut dire que t'es quand même prêt à le soutenir, etc. Mais tu veux pas qu'il sache trop qui tu es.
1: Parce que c'est pas
5: moi qui vais donc récupérer ton adresse. Et puis même si je l'ai, quand bien même je l'aurais, je saurais pas quoi en faire.
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0: Alexa, appelle Séverine.
1: Ok, j'ai activé le remplissage de la piscine.
0: Tiens, maintenant tu diras moins de conneries.
2: En tout cas, merci beaucoup à vous, Maurice. Franchement, une bonne émission. On apprend toujours de vos émissions. Bon, là, je ne vais pas dire que je commence à être accro, je suis accro. Et puis, merci pour les conseils par rapport à mon marathon. Et puis, merci à vous. Je vous appelle le radiologue. Donc, Maurice, vous êtes notre radiologue.
3: Oui.
4: L'AVC d'amour.
5: Mal au cerveau. Enfin, comment d'avoir mal au cerveau? Parce que moi je connais pas par contre.
4: Disons mal au cerveau, c'est que quand tu. En fait, quand tu rêves.
3: C'est quand t'appuies, ça fait. Mal au cerveau.
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0: Et comme j'aime à te le répéter, l'émission est gratuite, mais notre travail a de la valeur. Merci beaucoup pour ton soutien, Jean-Laurent. J'espère que ça va durer. Tu fais partie des fidèles, des gens qui sont là depuis un petit moment maintenant, et sur lesquels je sais qu'on peut compter. J'espère que ça va te poursuivre.
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0: C'est ça en même temps qui est marrant, c'est qu'en fait voilà, t'achètes une Mercedes mais c'est un moteur Renault diesel qu'il y a dedans. T'achètes une Nissan, une Renault ou une Dacia mais c'est le même moteur qui est dedans. La société de consommation se moque un peu de nous, hein.
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0: Renaud, 56 ans, Paris. L'étranger qui passe mon portail, il peut être sincère ou aimable, mais il ne parle pas ma langue. Je ne peux pas connaître son esprit, je vois son visage et ses yeux et sa bouche, mais pas l'âme qui est derrière. Les hommes de mon propre sang, ils peuvent faire le mal ou le bien, mais ils disent des mensonges que je connais. Ils connaissent les mensonges que je dis, et nous n'avons pas besoin d'interprète lorsque nous allons acheter et vendre. L'étranger qui passe mon portail, il peut être mauvais ou bon, mais je ne peux pas dire quel pouvoir le contrôle, ni quelle raison gouverne son humeur, ni quand les dieux de son lointain pays reprendront possession de son sang. Les hommes de mon propre sang, ils peuvent être très mauvais, mais au moins ils entendent les choses que j'entends et voient les choses que je vois, et ce quoi que je pense d'eux, de leur goût, ou ce qu'ils pensent de mes goûts. C'était la croyance de mon père, et c'est aussi la mienne. Le grain doit former une seule gerbe, la grappe doit donner un seul vin, et nos enfants doivent se faire les dents sur le pain dur et le vin.
1: Et donc elle a pris le bus donc pour venir jusqu'à chez moi, avec la télé sous le bras. Et naturellement, il commençait à pleuvoir. Et moi, je me suis dit, mince, si elle sort du bus et qu'il pleut, il y aura de l'eau sur la télé. Et c'est un produit électrique quand même.
2: Mais il n'est pas branché quand il sort du bus.

0: Ben, il y a beaucoup de fous qui sont dehors.
1: Oui,
0: déjà.
1: C'est vrai. Oui,
0: ça, et dans les hôpitaux psychiatriques, il y a surtout des gens qui ont du mal à supporter la vraie vie réelle. Mais ça ne veut pas dire qu'on est fou.
1: Ah bon?